0: dites Christine?
1: Je disais, enfin je croyais qu'il n'y avait plus d'amour.